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0: I Played the Fool. C'était Michael Stipe et Andrew Watt sur Plage FM. Bon réveil.
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0: Bon, on m'a toujours dit qu'il fallait terminer ce qu'on avait commencé. Terminons la semaine alors, puisque nous sommes vendredi. Soyez toutes et tous les bienvenus sur Plage FM et merci d'avoir choisi le réveil bassin, puisque c'est de cela qu'il s'agit pour bien terminer votre semaine. Bienvenue en ce vendredi. Il y a toutes les chances que, comme moi, vous ne soyez pas maçon, vous ne faites pas de pont. Ouais, non, c'est pas grave, hein. Moi j'ai bien dormi hier. Hein. J'espère que vous avez agréablement dormi également. Nous sommes aux portes du week-end pour ceux qui n'y sont pas encore et on a de bonnes choses à partager sur Plage FM, l'horoscope de Vincent dans une vingtaine de minutes. Un bon plan floral du côté de vous faites quoi ce week-end? Ce sera avec Christelle Roy dans une demi-heure. Et puis les dernières offres d'emploi, elles arriveront grâce à Sophie depuis France Travail en Dernousse. Ben, un petit peu avant 8h. Et puis après 8h, je vous raconterai l'histoire bizarre mais vraie du jour. On va retrouver Nico avec Coach Benoît pour l'instant bien-être. Et puis bien sûr, il y aura de la bonne musique. Dans quelques minutes, les prévisions météo. Et dès maintenant, pour vous souhaiter un très bon réveil avec Plage FM, il y a Victoria Sio avec Amour Amore.

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1: On nous prédit un ciel variable ce matin avec un tout petit risque d'averse. Cet après-midi, le soleil devrait s'imposer de plus en plus. Du côté des températures, ce matin 12 à 13 degrés. Cet après-midi, on attend 14 à 15 degrés. Si vous allez à Bordeaux aujourd'hui, c'est le même type de temps avec 11 degrés ce matin et 15 degrés cet après-midi. En ce qui concerne l'horaire des marées, la basse mer est prévue à 11h05, la pleine mer à 17h20 avec un coefficient de 88, la basse mer de nouveau à 23h30. Je vous souhaite un excellent vendredi, nous sommes le 15 mai. Dans quelques minutes, l'horoscope de Vincent sur Plage FM.
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0: Magnetic, c'était The Boza sur Plage FM. Moi, j'ai un gros problème, c'est qu'on m'a souvent offert des orchidées et j'ai jamais réussi à les garder. Non, je sais pas les entretenir. Alors, vous allez peut-être pouvoir ce week-end, apprendre à entretenir une orchidée, en trouver de très jolies. On va parler de fleurs. Dans Vous faites quoi ce week-end? Ce sera avec Christelle Roy dans quelques minutes. Avant cela, voici l'horoscope du réveil bassin.
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2: Bonjour à tous, voici l'horoscope de ce vendredi. Les béliers, ne vous fixez pas des objectifs irréalisables par excès d'optimisme, faites preuve de réalisme. Taureau, dans le calme d'un large dialogue, sous l'angle purement objectif, vous parviendrez à la résolution d'un problème. Gémeaux, en voulant être partout, on finit par être nulle part. Décidez-vous et acceptez que l'on ne peut pas tout faire. Cancer, il vous sera difficile d'oublier vos ennuis extérieurs une fois en famille et vous aurez plutôt tendance à faire la tête. Lion, vous serez plus sociable encore et d'excellente humeur, voilà qui vous ouvre à des nouveautés enrichissantes. Vierge, le temps sera à l'orage pour vous. Votre agressivité et votre esprit combatif pourraient jouer contre vous et ne pas vous apporter que des amis. Balance, votre amour vous déçoit un peu, vous attendez peut-être trop de votre partenaire. Personne n'est parfait, le dialogue entre vous apportera des solutions efficaces. Scorpion, aujourd'hui vous aurez tendance à hésiter longtemps avant de prendre votre décision finale et vous faites bien. Sagittaire, vous n'êtes pas d'humeur à vous pencher sur votre vie affective, ne vous lancez pas dans des débats complexes avec votre partenaire. Capricorne, il est des moments pour courir dans tous les sens et d'autres pour se poser, alors patientez. Verseau, un sentiment de satisfaction vous permet de lever le pied sur votre travail, vous avez besoin de souffler. Et enfin les poissons, donnez votre confiance sans crainte, la balle est dans le camp opposé, observez et laissez-vous surprendre. Bonne journée à tous.
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1: Aujourd'hui, j'avais envie de vous parler d'Orchidée 33, une association d'Audenge qui réunit des passionnés d'orchidées pour partager des conseils, embellir et faire refleurir vos orchidées. Il faut dire qu'avec ses 25 000 espèces, l'orchidée a de quoi séduire. L'association Orchidée 33 organise des ateliers et des événements pour promouvoir la culture des orchidées et les adhérents se réunissent les 4e samedi du mois, alors n'hésitez pas à les rejoindre. Ce week-end, l'association sera présente au marché des fleurs à la salle de la mairie d'Audenge où elle a réuni des producteurs pour exposer et vendre diverses variétés d'orchidées. Vous pourrez également assister à des démonstrations de rempotage, découvrir l'engrais maison et profiter des conseils des passionnés de l'association. Avec un peu d'avance, sachez que l'association sera également présente sur un autre événement majeur au domaine de Lugé à Arès les 9, 10 et 11 octobre où se réuniront de nombreux professionnels, notamment des producteurs d'Amérique du Sud, un continent privilégié où s'épanouissent 5000 variétés d'orchidées recensées. En attendant, rendez-vous à Audenge samedi et dimanche. Les orchidées sortent des régions tropicales où elles sont le plus largement répandues et viennent jusqu'au bassin d'Arcachon. Profitons-en pour flâner parmi les étals colorés, rencontrer les professionnels, trouver tout ce qu'il faut pour décorer votre jardin, balcon ou terrasse et partager un agréable moment au grand air. Joli programme de printemps, n'est-ce pas ? Je vous retrouve quant à moi la semaine prochaine pour parler de balade en bateau, pour découvrir une autre flore et faune, celle de la Leyre. Bon week-end à tous.
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0: Lucky Again, c'était Likey Lee sur Plage FM. Dans quelques minutes, nous irons à France Travail, à Andernous-les-Bains, rejoindre Sophie. Elle partagera avec nous les dernières offres d'emploi de la semaine. Et pour tous ceux qui ont un petit peu de mal ce matin, bah oui, c'est vrai que quand on voit tous ceux qui font le pont et nous qui devons travailler, il faut aller chercher du courage. Bah, j'ai une phrase pour vous inspirer, signée Jean Giono. Le courage est une porte qui ne s'ouvre que de l'intérieur. Dans quelques instants, les prévisions météo sur Plage FM.
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7: Le ciel de la matinée est variable.

0: Avec un risque d'averse, cet après-midi, le soleil devrait s'imposer de plus en plus. Du côté des températures, ce matin, 12 à 13 degrés. Cet après-midi, on attend 14 à 15 degrés. Et si vous devez aller à Bordeaux, vous retrouverez le même type de temps, avec 11 degrés ce matin et 15 degrés cet après-midi. En ce qui concerne l'horaire des marées, la basse mer est prévue à 11h05, la pleine mer à 17h20 avec un coefficient de 88, la basse mer de nouveau à 23h30. Je vous souhaite un excellent vendredi 15 mai. Aujourd'hui, ne manquez pas de célébrer Denise, Primaël et Victorin et de leur faire découvrir Plage FM.
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1: Terminer la semaine avec du boulot, bah c'est possible. Grâce aux offres d'emploi qui arrivent pour la dernière fois cette semaine depuis France Travail à Andernos-les-Bains, grâce à Sophie. Bonjour Sophie, quelles sont les dernières offres d'emploi ?
2: Bonjour François. Bon, c'est le laboratoire Tourneau et Fils à Arcachon qui recherche sa prothésiste dentaire adjointe CFAO qui signifie conception et fabrication assistée par ordinateur. Donc le poste est à pourvoir dès que possible. Les prérequis, donc, c'est d'avoir des aptitudes manuelles, évidemment, minutie, esprit pratique, la maîtrise indispensable des outils numériques. Une formation est envisagée le cas échéant. C'est un contrat en CDI, 39 heures par semaine. Il est exigé 5 ans d'expérience sur ce même poste et également un bac plus 2 de prothésiste dentaire. Pour notre seconde offre, on part sur la commune du Porge, donc le restaurant La Table d'Éden, qui recherche un barman pour la saison de juillet-août. L'idée, donc voilà, c'est toute la partie préparation de cocktails, préparation au bar, mais aussi un profil un peu polyvalent qui va être amené à aussi venir intervenir au service en salle. C'est un contrat saisonnier de 2 mois à 35 heures par semaine. Et là, le poste est logé. Ensuite, nous partons du côté de la Teste de Buch, où le magasin Fraîcheur d'ici recherche une hôtesse de caisse, un hôte ou hôtesse de caisse. Bon, les principales missions, c'est d'accueillir et orienter les clients dans le magasin, d'enregistrer tous les achats des clients, assurer l'encaissement, proposer des services complémentaires et informer des promotions en cours. Évidemment, veiller au respect des procédures de paiement et de sécurité. La personne, elle pourrait être également amenée à participer à d'autres activités au niveau du magasin, ça, autrement dit, la mise en rayon. Donc, c'est un contrat, c'est un CDI à 35 heures qui est à pourvoir immédiatement. Et le poste est ouvert aux débutants également. Pour notre dernière offre, c'est la jardinerie Les Jardins d'Alexandre qui se trouve à Lacanauville. Donc, le magasin recherche son vendeur en jardinerie. Son rôle va être d'accueillir les clients, de s'occuper du merchandising, du réassort des produits et veiller évidemment à maintenir un faible niveau de démarque, participer également à la préparation des opérations commerciales et aux inventaires. La personne donc doit connaître les techniques de vente et avoir des connaissances des produits de jardinerie, d'où le fait que l'employeur demande une première expérience d'au moins 2 ans dans le commerce et idéalement dans le domaine de la distribution spécialisée. Notamment, le mieux serait en jardinerie. Donc, nous sommes sur un CDI à 35 heures avec une prise de poste dès que possible. Et donc, je rappelle, une expérience de 2 ans.
1: Merci beaucoup, Sophie, d'avoir passé toute cette semaine d'emploi à mes côtés. Vous pourrez réécouter toutes les rubriques sur plagefm.fr. Et en prime, vous y retrouverez des liens directs vers le site de France Travail. Retour des offres dès lundi. Bon week-end, Sophie.
2: Merci, bon week-end, François.
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0: Still Champagne. C'était Davina Michel sur Plage FM. Bon début de journée.
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0: Ah, je suis un peu déçu. Non, je m'attendais à ce qu'il y ait, je sais pas, un cadeau, un gâteau, peut-être. Bah oui, parce qu'on va quand même commencer la dernière deuxième heure du réveil bassin de la semaine. Bah c'est, oui, ça se célèbre, je sais pas, fallait un truc pour marquer. Bon ben c'est pas grave, on ira prendre un café. Dans cette deuxième heure, nous allons bien sûr retrouver l'horoscope, celui de Vincent, dans une vingtaine de minutes. Et puis on va retrouver, calmez-vous les filles, Nico, en compagnie de coach Benoît. Est-ce qu'il faut continuer à faire du sport quand on se sent un petit peu fatigué? Ce sera la question du jour. Et nous aurons la réponse dans l'instant bien-être, donc dans une demi-heure sur Plage FM. D'ailleurs, j'en profite pour vous signaler que demain, vous retrouvez Nico entre 10h et 13h et que dimanche, il sera également là avec la bonne musique et les bonnes rubriques dont lui seul a le secret. Moi, je partage avec vous, comme chaque jour, une histoire bizarre. Elle est vraiment bizarre, elle est limite glauque, hein, même ce matin. Non, je ne sais pas qui les sélectionne, mais... Mais en tout cas, elle est vraiment bizarre. Nous sommes en 2002, en Finlande, et deux frères jumeaux de 71 ans vont mourir à quelques heures d'intervalle. Ouais, non, voilà. Et jusque-là, bon, bah, ça peut arriver. Non, mais c'est le modus operandi qui est quand même dingue. Le premier va être renversé par un camion alors qu'il traverse une route, et deux heures plus tard, alors que son frère jumeau ne sait pas que son frère vient de passer de l'autre côté, il est à quelques kilomètres de là. Il ignore tout de l'accident de son frère. Il va traverser une route et il va lui aussi se faire percuter par un camion. Même âge, même situation, même type d'accident, même jour. Et les autorités quand même vont confirmer quelques heures plus tard qu'il n'y a aucun lien direct entre les deux événements. Ça interroge quand même. Non, ça interroge. Dans quelques minutes, nous allons retrouver et partager ensemble les prévisions météo de ce vendredi. Mais avant cela, celle qui va représenter les couleurs de la France demain soir au grand concours de l'Eurovision. On aura la réponse dans la nuit de samedi à dimanche. Généralement, c'est aux alentours de 1h du mat. Mais moi, je pense qu'elle a vraiment ses chances. Voici donc Monroe avec Regarde sur Plage FM.

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1: On nous prédit un ciel variable ce matin avec un tout petit risque d'averse. Cet après-midi, le soleil devrait s'imposer de plus en plus. Du côté des températures, ce matin, 12 à 13 degrés. Cet après-midi, on attend 14 à 15 degrés. Si vous allez à Bordeaux aujourd'hui, c'est le même type de temps avec 11 degrés ce matin et 15 degrés cet après-midi. En ce qui concerne l'horaire des marées, la basse mer est prévue à 11h05, la pleine mer à 17h20 avec un coefficient de 88, la basse mer de nouveau à 23h30. Je vous souhaite un excellent vendredi, nous sommes le 15 mai. Dans quelques minutes, l'horoscope de Vincent sur Plage FM.
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0: Mr. Know-It-All, c'était Teddy Swims sur Plage FM. Dans quelques minutes, nous avons rendez-vous avec Coach Benoît de Sport Bassin Coach. Il va nous parler avec Nico de quelque chose qui nous concerne quand on fait du sport. Est-ce qu'il faut quand même aller faire du sport même si on se sent fatigué? La réponse arrivera dans quelques minutes dans l'instant bien-être. Voici l'horoscope de Vincent.
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2: Bonjour à tous, voici l'horoscope de ce vendredi. Les béliers, ne vous fixez pas des objectifs irréalisables par excès d'optimisme, faites preuve de réalisme. Taureau, dans le calme d'un large dialogue, sous l'angle purement objectif, vous parviendrez à la résolution d'un problème. Gémeaux, en voulant être partout, on finit par être nulle part. Décidez-vous et acceptez que l'on ne peut pas tout faire. Cancer, il vous sera difficile d'oublier vos ennuis extérieurs une fois en famille et vous aurez plutôt tendance à faire la tête. Lion, vous serez plus sociable encore et d'excellente humeur, voilà qui vous ouvre à des nouveautés enrichissantes. Vierge, le temps sera à l'orage pour vous. Votre agressivité et votre esprit combatif pourraient jouer contre vous et ne pas vous apporter que des amis. Balance, votre amour vous déçoit un peu, vous attendez peut-être trop de votre partenaire. Personne n'est parfait, le dialogue entre vous apportera des solutions efficaces. Scorpion, aujourd'hui vous aurez tendance à hésiter longtemps avant de prendre votre décision finale et vous faites bien. Sagittaire, vous n'êtes pas d'humeur à vous pencher sur votre vie affective, ne vous lancez pas dans des débats complexes avec votre partenaire. Capricorne, il est des moments pour courir dans tous les sens et d'autres pour se poser, alors patientez. Verseau, un sentiment de satisfaction vous permet de lever le pied sur votre travail, vous avez besoin de souffler. Et enfin les poissons, donnez votre confiance sans crainte, la balle est dans le camp opposé, observez et laissez-vous surprendre. Bonne journée à tous.
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1: Toutes les semaines, en quelques minutes, Benoît vous parle de sport. Benoît de Sport Bassin Coach est avec nous à la radio. Salut Benoît.
2: Salut Nico.
1: Et aujourd'hui dans cette émission, tu vas nous parler du fait de s'entraîner malgré la fatigue. Est-ce que c'est une bonne ou une mauvaise idée?
2: Eh bien oui, c'est ça, on pose la question. Faut-il s'entraîner quand on est fatigué? Eh bien c'est pas si simple. Tout dépend en fait du type de fatigue que l'on ressent. Et une fatigue légère, donc ça peut être bénéfique. Hein. Bouger peut parfois permettre de se relancer. On est un petit peu moyen. Et puis le fait d'aller au sport, ça rebooste beaucoup. En revanche, une fatigue plus intense ou accumulée nécessite du repos. Donc il est possible d'adapter sa séance, comme on a déjà parlé dans une émission précédente, réduire l'intensité, privilégier la mobilité ou le stretching, ou une activité douce, comme le pilates, ne serait-ce qu'aller marcher, rien que ça, déjà c'est très bien. Donc soit on force à tout prix au risque de blessure, soit on abandonne. Donc il faut trouver effectivement encore le juste milieu, et s'entraîner fatigué, donc c'est pas forcément une erreur, à condition de savoir s'adapter.
1: Encore une nouvelle fois, on écoute son corps, mais pas trop, on ajuste en fonction des besoins et l'importance d'avoir un coach qui vient vous épauler, vous écouter, vous entraîner et surtout qui s'adapte à vos besoins. Et ça, c'est important. Merci Benoît encore pour ces belles explications. On se retrouve la semaine prochaine pour une nouvelle édition de l'Instant Bien-être. Et là, on va parler de l'importance du relâchement dans la performance. Il y a beaucoup de gros mots et non pas d'injures, mais l'importance, relâchement et performance, bah il me tarde la semaine prochaine parce que je comprends pas deux mots sur trois déjà. Merci Benoît, à la semaine prochaine.
2: À la semaine prochaine.
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0: également à la Teste de Buch en face de l'église, ou alors place des Marquises à Arcachon. Et puis alors des marchés, vous allez en avoir également ce week-end. N'hésitez pas à y aller et à taper la bise aux commerçants. Je sais qu'il y en a beaucoup qui ont l'autocollant « J'aime le bassin » de Plage FM, et ça nous fait particulièrement plaisir. Ne changez rien, je vous salue bien bas. Dans quelques instants, les prévisions météo sur Plage FM.
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4: Le ciel de la matinée est variable, avec un risque d'averse. Cet après-midi, le soleil devrait s'imposer de plus en plus. Du côté des températures, ce matin, 12 à 13 degrés. Cet après-midi, on attend 14 à 15 degrés. Et si vous devez aller à Bordeaux, vous retrouverez le même type de temps, avec 11 degrés ce matin et 15 degrés cet après-midi. En ce qui concerne l'horaire des marées, la basse mer est prévue à 11h05, la pleine mer à 17h20 avec un coefficient de 88, la basse mer de nouveau à 23h30. Je vous souhaite un excellent vendredi 15 mai. Aujourd'hui, ne manquez pas de célébrer Denise, Primaël et Victorin et de leur faire découvrir Plage FM.
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délicieusement rétro et totalement sympa. C'était Carry On de Jungle sur Plage FM pour terminer ce dernier réveil bassin de la semaine. Mais figurez-vous que lundi, il y aura le premier de la semaine prochaine. Je serai là entre 7h et 9h. Vous venez quand vous voulez et si vous venez, ben, ce sera génial. Si vous ne venez pas, alors là, par contre, je voudrais bien savoir pourquoi. C'est parce que vous vous réveillez plus tard. Non, c'est une bonne excuse. Je vous souhaite un très bon week-end, mais j'ai beaucoup de choses à vous indiquer. Tout à l'heure, à 9h15, Joël Confoulan est là. Il partage avec nous un mot du bassin et surtout sa définition toute particulière. Nous aurons également entre 19h et 20h Baseball Time présenté par Eric avec encore une fois un best-of cette semaine. Je dis encore une fois parce que la semaine dernière aussi. Mais alors, c'est vraiment les meilleurs moments. La rubrique Culture B, en fait, ce sont des choses qui ont un rapport avec le baseball. On peut parler des maillots, des noms de clubs, de la batte, d'un film, d'une chanson. C'est vraiment, ça parle à tout le monde. C'est un bon moyen, je trouve, de mettre un petit doigt dans le monde du baseball. Donc 19h-20h, Baseball Time. Et puis ce soir, programme spécial du vendredi. Alors, on est sur Plage 90 ce soir entre 22h et minuit. On va se croire au lycée pour certains, à la petite école pour d'autres. C'est plus du tout à la fac. D'accord. Bon, en tout cas, 22h minuit, zéro pub, que de la musique des années 90 sur Plage FM. Et puis demain, entre 10h et 13h, Nico vous accompagne et il remet ça dimanche. Je ne vous laisse pas partir les oreilles vides. Bah non, j'ai une nouveauté Plage FM à partager avec vous. Alors, je ne sais pas exactement comment ça se prononce. Donc, vous savez quoi, je vais mettre les lettres bout à bout et ça va former un mot. Voici Louji PK avec Abel, chanson triste. Belle journée sur la plage.

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2: Belvédère Sainte-Cécile ou Observatoire. Ce plat pays nécessite de prendre de la hauteur pour en admirer davantage. Cette vigie originale fut construite à Arcachon en 1863 par Paul Regnault, ayant comme assistant le jeune Gustave Eiffel. C'est une élégante une métallique vibrant aux démarches des visiteurs, tournant dans un escalier en colimaçon tenu par des haubans d'acier.
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1: Aujourd'hui, j'avais envie de vous parler d'Orchidée 33, une association d'Audenge qui réunit des passionnés d'orchidées pour partager des conseils, embellir et faire refleurir vos orchidées. Il faut dire qu'avec ses 25 000 espèces, l'orchidée a de quoi séduire. L'association Orchidée 33 organise des ateliers et des événements pour promouvoir la culture des orchidées et les adhérents se réunissent les 4e samedi du mois, alors n'hésitez pas à les rejoindre. Ce week-end, l'association sera présente au marché des fleurs à la salle de la mairie d'Audenge où elle a réuni des producteurs pour exposer et vendre diverses variétés d'orchidées. Vous pourrez également assister à des démonstrations de rempotage, découvrir l'engrais maison et profiter des conseils des passionnés de l'association. Avec un peu d'avance, sachez que l'association sera également présente sur un autre événement majeur au domaine de Lugé à Arès les 9, 10 et 11 octobre où se réuniront de nombreux professionnels, notamment des producteurs d'Amérique du Sud, un continent privilégié où s'épanouissent 5000 variétés d'orchidées recensées. En attendant, rendez-vous à Audenge samedi et dimanche. Les orchidées sortent des régions tropicales où elles sont le plus largement répandues et viennent jusqu'au bassin d'Arcachon. Profitons-en pour flâner parmi les étals colorés, rencontrer les professionnels, trouver tout ce qu'il faut pour décorer votre jardin, balcon ou terrasse et partager un agréable moment au grand air. Joli programme de printemps, n'est-ce pas ? Je vous retrouve quant à moi la semaine prochaine pour parler de balade en bateau, pour découvrir une autre flore et faune, celle de la Leyre. Bon week-end à tous.
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1: Ok les bichettes, triptyque sur le burn-out parental. La parentalité en 2025, il est haut pour les hommes et les femmes dans divers domaines, mais dans le domaine qui nous incombe tant de stress et de peur, c'est-à-dire éduquer les enfants où il n'y a pas de recette, en France, il n'y a pas grand-chose de prévu. Non, Super Nanny et le grand frère, ils n'ont pas la recette. J'aimerais bien voir leur gosse. En Corée du Sud, les jeunes mères vivent le postpartum en hôtel spécialisé. Les mamans peuvent se reposer, leurs repas sont préparés. Et si le bébé pleure beaucoup, il y a des nurses disponibles afin qu'elles puissent se reposer. Dans ces hôtels médicalisés, leur sont appris les gestes de soins du bébé. En Chine, il existe le mois d'or. Belle maman débarque et gère le domestique. Les soins du bébé pour épauler la jeune maman, afin qu'elle puisse pleinement se concentrer sur le lien parent-enfant et l'allaitement. Les latino-américaines vivent une cuarenta, 40 jours où elles sont accueillies et dorlotées chez maman ou belle-maman. Dans la culture africaine, la période postpartum où la famille élargie et la communauté viennent épauler et choyer la maman est aussi très répandue. Allez, en France, on n'a pas rien, mais ça coûte un peu de sous. On a les accompagnatrices périnatales non médicales, les doulas. Elle est également présente après la naissance, soutien émotionnel, écoute active, accueil des peurs, des doutes, des joies, des frustrations de la mère, sans jugement. Elle réassure et encourage. L'accompagnement du postpartum est de materner la mère. Elle reste les premières heures, elle explique tout sur le possible baby blues, elle soutient le couple, elle aide à l'organisation familiale et la gestion des aînés. La doula offre un soutien qui manque cruellement dans nos sociétés occidentales modernes. Chaque doula fixe librement ses propres tarifs. Après, il nous reste la doula Insta. On prend des comptes qui traitent de sujets de la parentalité, auxquels on peut s'abonner. Parfois, tu n'as qu'une belle-mère archaïque dans son approche déphasée avec la parentalité d'aujourd'hui, qui est dans le reproche constant. Ou alors les copines sans enfants qui postent sans arrêt leur life. Mais si tu veux t'éveiller simplement à la parentalité, il y a France Rigal qui traite de nutrition pédiatrique, bien utile quand on traverse des épisodes compliqués de souffrance du nourrisson après les repas ou pour passer du biberon au petit pot. Il y a Julie Eden qui compte une belle communauté de 144 000 membres autour de l'art de vivre, la cuisine et le partage de ses escapades familiales. Louise Chabat, thérapie couple et maternité, plein de comptes Insta autour de l'éducation, de l'allaitement, de l'inclusivité des grands-parents, sur la relation d'attachement du nourrisson avec sa mère, les thématiques autour de l'endormissement, la parentalité douce, la manière dont nos maisons sont tenues en comparaison toujours, elle montre des espaces enfants avec des jouets rangés au cordeau, pas une miette et d'ailleurs pas un gosse non plus qui traîne avec son odeur de couche sale, bavoir plein de dégueulis et traces de compote qu'il suive sur le sol. À la semaine prochaine les bichettes pour le burn-out parental épisode 2.
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1: Terminer la semaine avec du boulot, bah c'est possible. Grâce aux offres d'emploi qui arrivent pour la dernière fois cette semaine depuis France Travail à Andernos-les-Bains. Grâce à Sophie. Bonjour Sophie, quelles sont les dernières offres d'emploi?
2: Bonjour François. Bon, c'est le laboratoire Tourneau et Fils à Arcachon qui recherche son ou sa prothésiste dentaire adjointe CFAO qui signifie conception et fabrication assistée par ordinateur. Donc le poste est à pourvoir dès que possible. Les prérequis, donc, c'est d'avoir des aptitudes manuelles, évidemment, minutie, esprit pratique, la maîtrise indispensable des outils numériques. Une formation est envisagée le cas échéant. C'est un contrat en CDI, 39 heures par semaine. Il est exigé 5 ans d'expérience sur ce même poste et également un bac plus 2 de prothésiste dentaire. Pour notre seconde offre, on part sur la commune du Porge, donc le restaurant La Table d'Éden, qui recherche un barman pour la saison de juillet-août. L'idée, donc voilà, c'est toute la partie préparation de cocktails, préparation au bar, mais aussi un profil un peu polyvalent qui va être amené à aussi venir intervenir au service en salle. C'est un contrat saisonnier de 2 mois à 35 heures par semaine. Et là, le poste est logé. Ensuite, nous partons du côté de la Teste de Buch où le magasin Fraîcheur d'ici recherche une hôtesse de caisse, un hôte ou hôtesse de caisse. Bon, les principales missions, c'est d'accueillir et orienter les clients dans le magasin, d'enregistrer tous les achats des clients, assurer l'encaissement, proposer des services complémentaires et informer des promotions en cours. Évidemment, veiller au respect des procédures de paiement et de sécurité. La personne, elle pourrait être amenée à participer à d'autres activités au niveau du magasin, ça, autrement dit la mise en rayon. Donc c'est un contrat, c'est un CDI à 35 heures qui est à pourvoir immédiatement et le poste est ouvert aux débutants également. Pour notre dernière offre, c'est la jardinerie Les Jardins d'Alexandre qui se trouve à Lacanauville. Donc le magasin recherche son vendeur en jardinerie. Son rôle va être d'accueillir les clients, de s'occuper du merchandising, du réassort des produits et veiller évidemment à maintenir un faible niveau de démarque. Participer également à la préparation des opérations commerciales et aux inventaires. La personne donc doit connaître les techniques de vente et avoir des connaissances des produits de jardinerie. D'où le fait que l'employeur demande une première expérience d'au moins 2 ans dans le commerce et idéalement dans le domaine de la distribution spécialisée. Notamment, le mieux serait en jardinerie. Donc, nous sommes sur un CDI à 35 heures avec une prise de poste dès que possible. Et donc, je rappelle, une expérience de 2 ans.
1: Merci beaucoup, Sophie, d'avoir passé toute cette semaine d'emploi à mes côtés. Vous pourrez réécouter toutes les rubriques sur plagefm.fr. Et en prime, vous y retrouverez des liens directs vers le site de France Travail. Retour des offres dès lundi. Bon week-end, Sophie.
2: Merci, bon week-end, François.
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2: Belvédère Sainte-Cécile ou Observatoire. Ce plat pays nécessite de prendre de la hauteur pour en admirer davantage. Cette vigie originale fut construite à Arcachon en 1863 par Paul Regnault, ayant comme assistant le jeune Gustave Eiffel. C'est une élégante une métallique vibrant aux démarches des visiteurs, tournant dans un escalier en colimaçon tenu par des haubans d'acier.
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1: Ok les bichettes, triptyque sur le burn-out parental. La parentalité en 2025, il est haut pour les hommes et les femmes dans divers domaines, mais dans le domaine qui nous incombe tant de stress et de peur, c'est-à-dire éduquer les enfants où il n'y a pas de recette, en France, il n'y a pas grand-chose de prévu. Non, Super Nanny et le grand frère, ils n'ont pas la recette. J'aimerais bien voir leur gosse. En Corée du Sud, les jeunes mères vivent le postpartum en hôtel spécialisé. Les mamans peuvent se reposer, leurs repas sont préparés. Et si le bébé pleure beaucoup, il y a des nurses disponibles afin qu'elles puissent se reposer. Dans ces hôtels médicalisés, leur sont appris les gestes de soins du bébé. En Chine, il existe le mois d'or. Belle maman débarque et gère le domestique, les soins du bébé pour épauler la jeune maman, afin qu'elle puisse pleinement se concentrer sur le lien parent-enfant et l'allaitement. Les latino-américaines vivent une cuarenta, 40 jours où elles sont accueillies et dorlotées chez maman ou belle-maman. Dans la culture africaine, la période postpartum où la famille élargie et la communauté viennent épauler et choyer la maman est aussi très répandue. Allez, en France, on n'a pas rien, mais ça coûte un peu de sous. On a les accompagnatrices périnatales non médicales, les doulas. Elle est également présente après la naissance, soutien émotionnel, écoute active, accueil des peurs, des doutes, des joies, des frustrations de la mère, sans jugement. Elle réassure et encourage. L'accompagnement du postpartum est de materner la mère. Elle reste les premières heures, elle explique tout sur le possible baby blues, elle soutient le couple, elle aide à l'organisation familiale et la gestion des aînés. La doula offre un soutien qui manque cruellement dans nos sociétés occidentales modernes. Chaque doula fixe librement ses propres tarifs. Après, il nous reste la doula Insta. On prend des comptes qui traitent de sujets de la parentalité, auxquels on peut s'abonner. Parfois, tu n'as qu'une belle-mère archaïque dans son approche déphasée avec la parentalité d'aujourd'hui, qui est dans le reproche constant. Ou alors les copines sans enfants qui postent sans arrêt leur life. Mais si tu veux t'éveiller simplement à la parentalité, il y a France Rigal qui traite de nutrition pédiatrique. Bien utile quand on traverse des épisodes compliqués de souffrance du nourrisson après les repas ou pour passer du biberon au petit pot. Il y a Julie Eden qui compte une belle communauté de 144 000 membres autour de l'art de vivre, la cuisine et le partage de ses escapades familiales. Louise Chabat, thérapie couple et maternité. Plein de comptes Insta autour de l'éducation, de l'allaitement, de l'inclusivité des grands-parents, sur la relation d'attachement du nourrisson avec sa mère, les thématiques autour de l'endormissement, la parentalité douce, la manière dont nos maisons sont tenues en comparaison. Toujours, elle montre des espaces enfants avec des jouets rangés au cordeau, pas une miette. Et d'ailleurs, pas un gosse non plus qui traîne avec son odeur de couche sale, bavoir plein de dégueulis et traces de compote qu'il suit sur le sol. À la semaine prochaine, les bichettes, pour le burn-out parental épisode 2.
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1: Aujourd'hui, j'avais envie de vous parler d'Orchidée 33, une association d'Audenge qui réunit des passionnés d'orchidées pour partager des conseils, embellir et faire refleurir vos orchidées. Il faut dire qu'avec ses 25 000 espèces, l'orchidée a de quoi séduire. L'association Orchidée 33 organise des ateliers et des événements pour promouvoir la culture des orchidées et les adhérents se réunissent les 4e samedi du mois, alors n'hésitez pas à les rejoindre. Ce week-end, l'association sera présente au marché des fleurs à la salle de la mairie d'Audenge où elle a réuni des producteurs pour exposer et vendre diverses variétés d'orchidées. Vous pourrez également assister à des démonstrations de rempotage, découvrir l'engrais maison et profiter des conseils des passionnés de l'association. Avec un peu d'avance, sachez que l'association sera également présente sur un autre événement majeur au domaine de Lugé à Arès les 9, 10 et 11 octobre où se réuniront de nombreux professionnels, notamment

0: notamment des producteurs d'Amérique du Sud, un continent privilégié où s'épanouissent 5000 variétés d'orchidées recensées. En attendant, rendez-vous à Audenge samedi et dimanche. Les orchidées sortent des régions tropicales où elles sont le plus largement répandues et viennent jusqu'au bassin d'Arcachon. Profitons-en pour flâner parmi les étals colorés, rencontrer les professionnels, trouver tout ce qu'il faut pour décorer votre jardin, balcon ou terrasse et partager un agréable moment au grand air. Joli programme de printemps, n'est-ce pas ? Je vous retrouve quant à moi la semaine prochaine pour parler de balade en bateau, pour découvrir une autre flore et faune, celle de la Leyre. Bon week-end à tous.
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1: Les prévisions pour ce soir et ce week-end sur le Val de l'Eyre et le bassin d'Arcachon. Le ciel est peu nuageux ce soir, mais il devient variable cette nuit avec un risque d'averse. Demain, le ciel devrait alterner entre passages nuageux et éclaircies tout au long de la journée, avec 12 à 14 degrés demain matin et 14 à 15 degrés demain après-midi. Dans la soirée et pour la nuit, le ciel est très nuageux avec quelques faibles averses. Dimanche, le ciel de la matinée est couvert avec encore quelques averses. Dans l'après-midi, le ciel a tendance à devenir plus variable, mais avec toujours un risque d'averse. Côté température, dimanche, on attend 14 à 15 degrés dans la matinée et 16 à 17 degrés dimanche après-midi. En ce qui concerne l'horaire des marées, la basse mer est prévue à 23h30. La pleine mer, demain matin à 5h40 avec un coefficient de 92. La basse mer à 11h55. Excellent début de soirée et très bon week-end à l'écoute de Plage FM.
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2: Bonsoir à tous et bienvenue dans Baseball Time, une nouvelle émission et une émission un peu particulière. Nous allons nous refaire le meilleur du baseball au cinéma. Les pop-corns sont dans la main, on s'installe confortablement et pour la petite anecdote, on repart avec le premier Culture B de l'histoire de Baseball Time.
3: The Natural, excusez mon anglais, ou Le Meilleur en français, film américain de 1984, réalisé par Barry Levinson avec Robert Redford, tour à tour jeune puis vieux premier dans le monde du baseball. Pour le synopsis, Roy Hobbs, interprété par Robert Redford, donc un jeune joueur de baseball prometteur doté d'un énorme lancer, il voit son souhait de faire une carrière professionnelle anéanti par un coup de revolver. C'est comme ça. À la suite de ce drame, il reste en convalescence à l'hôpital durant 2 ans. Et puis, une quinzaine d'années plus tard, alors qu'il est plus proche de l'âge de la retraite sportive que celui de ses débuts, il est recruté par un club professionnel, les Knights de New York. Au fil des matchs, il démontre, bien sûr, qu'il est le meilleur. C'est un casting 3 étoiles qui accompagne Robert Redford pour ce film. Tenez-vous bien, Robert Duvall, Glenn Close, Kim Basinger ou encore Michael Madsen. Ce qu'il faut savoir sur le film, avec en trame de fond une affaire de gros sous entre les deux propriétaires du club, inspirée par le fameux scandale des Black Sox dans lequel Joe Jackson était impliqué, affaire dont on parlera dans un numéro de Baseball Time. On y découvre tous les ingrédients du baseball des années 30. L'histoire est aussi inspirée par l'affaire Eddie Whitecuss, un joueur de baseball qui s'est fait tirer dessus par Ruth Hans Tenhagen en 1941. Le film est en partie tourné en studio en Californie et à Buffalo dans l'état de New York. Après avoir vu 4 douzaines de terrains, l'équipe de production jette son dévolu sur le War Memorial Stadium de Buffalo, construit en 1937 et qui sera détruit en 1988, soit seulement 4 ans après la sortie du film. Le thème musical principal du film est tellement ancré dans l'esprit des Américains qu'il est encore utilisé dans d'autres films de baseball et notamment dans les scènes où les joueurs entrent sur le terrain. Aussi, certaines équipes de Major League, dans la vraie vie, l'utilisent pour fêter la réalisation d'un home run pendant les matchs lorsque le joueur fait le tour des bases en courant. À sa sortie le 11 mai 1984, le film est très largement diffusé aux États-Unis. Vous imaginez bien, et il remporte plus de 40 millions de dollars. À l'époque, c'est déjà une somme énorme. Le positionnant ainsi à la 14e place au classement du box-office américain pour l'année 1984. Le film sort en France le 19 septembre 1984. Pour sa première semaine, il attire presque 75 000 spectateurs sur Paris, mais le nombre d'entrées n'atteindra finalement pas le million en fin d'exploitation. Côté récompense, il a été nommé 4 fois à la 57e cérémonie des Oscars, mais n'a remporté aucune distinction. Meilleure actrice dans un second rôle pour Glenn Close, meilleure direction artistique, meilleure photographie et meilleure musique de film. Et pour la musique, ça aurait dû le faire pourtant, croyez-moi. Pour ma part, Le Meilleur est un des tout meilleurs films sur le baseball. Je me souviens l'avoir découvert complètement par hasard un dimanche soir à la fin des années 80, alors que mes grands-parents jouaient au rami dans la salle à manger. Seul sur le canapé du haut de ma 10aine d'années, ce film m'a émerveillé. C'est vraiment ce qui a fait naître en moi cet intérêt pour le baseball. Intérêt que je concrétiserai qu'à 40 ans, en pensant à Roy Hobbs, réalisant un home run sur une frappe où la balle éclate le verre de l'horloge du stade, sur une musique de fou. Vous l'aurez compris, Le Meilleur est une véritable bande-annonce promotionnelle pour le baseball. Je ne vous le conseille pas, je vous le prescris. Dans un instant, nous continuons Le Meilleur du baseball au cinéma dans Baseball Time.
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1: Ce soir, c'est un Baseball Time spécial Baseball au ciné. Un film devenu culte pour tous les amoureux du baseball. Une équipe hors du commun. Un film sorti en 1992, réalisé par Penny Marshall et porté par un casting incroyable. Tom Hanks, Gina Davis, Lori Petty et même Madonna. Mais derrière ce film, il y a surtout une histoire vraie, une histoire fascinante, une histoire que peu de gens connaissent vraiment. Nous sommes en 1943, les États-Unis sont en pleine Seconde Guerre mondiale. Les stades se vident, les stars de la Major League partent au front. Et pour la première fois, le baseball, sport numéro 1 du pays, est menacé. À tel point que certains commencent à imaginer une saison sans baseball. Et ça, pour l'Amérique, c'est impensable. C'est alors qu'un industriel, Philip K. Wiley, le même qui possède les Chicago Cubs et la célèbre marque de chewing-gum, décide de lancer une idée complètement folle. Créer une ligue professionnelle féminine. La All American Girl Professional Baseball League est née. Et c'est cette histoire que raconte le film. On y suit deux sœurs, Dottie et Kit, deux joueuses de softball recrutées pour intégrer cette ligue naissante. Dottie, talentueuse, élégante, presque parfaite. Et Kit, plus impulsive, toujours dans son ombre. Et entre les deux, une rivalité qui va traverser tout le film. Mais ce qui est passionnant, c'est tout ce qu'il y a autour. Parce que ces joueuses ne sont pas seulement là pour jouer au baseball. Elles sont là pour sauver un sport et pour convaincre un pays tout entier. On leur impose des règles strictes. Port de la jupe obligatoire, une hérésie. Cours de maintien, maquillage, sourire permanent. Parce qu'à l'époque, une femme qui joue au baseball doit rester avant tout une femme féminine. Et pourtant, sur le terrain, le niveau est là. Les matchs sont engagés, physiques, spectaculaires. Les joueuses plongent, frappent, courent et prouvent qu'elles ont largement leur place. Et au milieu de tout ça, il y a Jimmy Dugan. Ancienne star du baseball, devenue coach un peu malgré lui, alcoolisé, désabusé, complètement détaché au début et qui va progressivement se transformer au contact de cette équipe. C'est lui qui lâche une des répliques les plus célèbres du film « Il n'y a pas de pleurs dans le baseball ». Une phrase devenue culte qui résume à elle seule toute la dureté et l'exigence du sport. Mais au-delà de l'humour, le film parle de choses profondes. Il parle de reconnaissance, il parle de place dans la société, il parle de ces femmes qui ont existé et qu'on a presque oubliées. Parce que oui, cette ligue a réellement existé, de 1943 à 1954, avec plus d'une centaine de joueuses, des milliers de spectateurs et un vrai succès populaire. Mais après la guerre, avec le retour des hommes, elle disparaît peu à peu. Et pendant longtemps, cette histoire tombe dans l'oubli, jusqu'à ce film. Une équipe hors du commun, ce n'est pas juste un film de baseball, c'est un film sur une époque, sur une transition, sur une lutte silencieuse. Et c'est aussi un film qui rappelle une chose essentielle. Le baseball, ce n'est pas qu'un sport, c'est un miroir de la société.

Dans un instant, nous continuons le meilleur du baseball au cinéma dans Baseball Time. 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
1: Ce soir, c'est un Baseball Time spécial baseball au ciné. Aujourd'hui, on quitte les héros tragiques et les légendes du réel pour plonger dans le monde jaune et loufoque de Springfield. Car oui, même dans les Simpsons, le baseball est roi. Et comme toujours dans cette série culte, c'est drôle, absurde, mais souvent bien plus profond qu'on ne le pense. L'épisode incontournable, c'est bien sûr Homer at the Bat, diffusé en 1992.
2: Vous avez vu ça? Le softball commence cette semaine.
3: Le softball?
1: Dans cette pépite, Monsieur Burns veut que son usine de nucléaire gagne le championnat local de softball.
4: Bonne nouvelle, monsieur. L'équipe de la centrale a encore gagné. S'ils battent Shelbyville dans une semaine, on sera champion.
2: Vous avez entendu Harry, Chiffic Mega écrabouille vos chiffres molles et le titre est à nous.
1: Alors, il engage rien de moins que 9 superstars de la MLB de l'époque. Des vrais, hein.
2: Et maintenant, je vais vous présenter les nouveaux membres de la famille du nucléaire. Notre nouveau garde de sécurité, Clemens.
5: Bonjour.
2: Notre nouveau concierge, Wetbox.
6: Salut.
2: Notre nouveau caissier à la cafétéria, Ken Griffith Jr.
7: Comment ça va, les mecs?
2: Notre nouveau... voyons, on trouvera un poste pour ces gars-là plus tard. Je vous demande de saluer Steve Sachs, Don Mattingly, Daryl Strawberry, Ozzie Smith, Mike Soshia et José Canseco.
1: Mais bien sûr, tout part en vrille. Les joueurs sont victimes d'accidents complètement absurde, hypnotisé, électrocuté, coincé dans un incendie, et seul Daryl Strawberry, qui joue le rôle d'Homer, reste valide. Mais au moment crucial, Burns choisit Homer. Parce que parfois, il faut faire confiance à la grandeur des petits.
2: Strawberry, vous avez bien joué aujourd'hui. Vous pouvez souffler et prendre une douche. Je vais faire entrer un frappeur gaucher à votre place.
8: Hein? Vous voulez me remplacer?
2: Oui!
8: Mais j'ai marqué 9 fois sur 9 aujourd'hui.
2: Vous pouvez être fier de vous. Allez vous asseoir. Simpson, vous frappez à la place de Strawberry.
9: Je frappe?
1: Et c'est là que réside la force de l'épisode. Derrière les gags et les caricatures, il y a un vrai hommage au baseball. À ses rituels, ses héros, ses scandales, sa poésie. Les auteurs étaient fans, et ça se sent. C'est d'ailleurs l'un des épisodes les plus populaires de la série, encore cité par les joueurs eux-mêmes, des années après. Mais le lien entre les Simpsons et le baseball ne s'arrête pas là. Il y a Bart qui joue en Little League, Lisa qui devient fan des Springfield Isotopes, Mo qui transforme son bar en clubhouse, ou encore l'épisode où les Isotopes menacent de déménager à Albuquerque. Ce qui inspirera une vraie équipe appelée les Isotopes d'Albuquerque. Et surtout, il y a ce regard tendre et ironique sur le sport américain. Dans les Simpsons, le baseball est à la fois un théâtre grandiose et une cour de récré. C'est le lieu où les rêves des gamins et les délires des adultes se croisent. Et l'épisode d'Homer at the Bat, justement, a été célébré par la MLB elle-même pour ses 25 ans. La série a reçu un prix, les joueurs invités à des matchs et même des figurines ont été créées pour immortaliser les 9 stars de l'épisode. Une vraie reconnaissance pour ce moment culte. Alors si vous ne l'avez jamais vu, foncez, et si vous l'avez vu, revoyez-le avec les yeux de fans de baseball, car derrière les donuts, les grimaces et les voix nasillardes, il y a un vrai cœur qui bat pour ce jeu. Celui qui unit les générations dans un canapé ou dans les gradins. Culture B, la chronique qui trouve du baseball là où on ne l'attend pas, même dans un dessin animé Jaune Citron. Dans un instant, nous continuons le meilleur du baseball au cinéma dans Baseball Time.
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1: Les prévisions pour ce soir et ce week-end sur le Val de l'Eyre et le bassin d'Arcachon. Le ciel est peu nuageux ce soir, mais il devient variable cette nuit avec un risque d'averse. Demain, le ciel devrait alterner entre passages nuageux et éclaircies tout au long de la journée, avec 12 à 14 degrés demain matin et 14 à 15 degrés demain après-midi. Dans la soirée et pour la nuit, le ciel est très nuageux avec quelques faibles averses. Dimanche, le ciel de la matinée est couvert avec encore quelques averses. Dans l'après-midi, le ciel a tendance à devenir plus variable, mais avec toujours un risque d'averse. Côté température, dimanche, on attend 14 à 15 degrés dans la matinée et 16 à 17 degrés dimanche après-midi. En ce qui concerne l'horaire des marées, la basse mer est prévue à 23h30. La pleine mer, demain matin à 5h40 avec un coefficient de 92. La basse mer à 11h55. Excellent début de soirée et très bon week-end à l'écoute de Plage FM.
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3: Ce soir, c'est un Baseball Time spécial baseball au ciné. The Babe, sorti en 1992, réalisé par Arthur Hiller. C'est une biographie dramatique qui raconte la vie de George Herman Ruth, plus connu sous le nom de Babe Ruth. Bien sûr, c'est l'un des plus grands, si ce n'est le plus grand joueur de baseball de tous les temps. John Goodman incarne Babe Ruth, un personnage qui, malgré sa légende sur le terrain, est présenté comme peu héroïque pour ceux qui le connaissent. Le film dépeint Ruth comme un orphelin pathétique, dépourvu de toute manière sociale, qui a grandi pour devenir uniquement un joueur à frapper des home runs. Je dois dire que de prime abord, The Babe a eu du mal à me séduire et à me donner envie d'appuyer sur play. Peut-être dû au fait que j'avais du mal à associer John Goodman à un joueur de baseball. Passé ce cap de la bizarrerie, le film s'avère plutôt bien réalisé et une fois qu'on s'intéresse un peu à la légende du baseball Babe Ruth, on comprend très bien le choix de Goodman pour le rôle. Le film est sans concession. Il nous donne pas de héros. Il montre Ruth comme un enfant récalcitrant, surdimensionné, qui avait une seule compétence. Comme je le disais tout à l'heure, il pouvait frapper fort la balle, très, très fort. Il mettra même un terme à ce qu'on appelle dans le baseball du début des années 1900, c'est-à-dire le hit and run, c'est-à-dire des petites balles frappées au sol roulantes. Lui, il arrive et il frappe des monstrueuses balles qui finissent derrière le terrain de baseball. En grandissant, il change peu, voire pas. Le film le dépeint comme un homme assez trompeur, voire tricheur avec ceux qui l'entourent, ivre pendant certains de ses matchs, profitant de chaque instant de la vie pour se goinfrer, mesquin et jaloux. Ce n'était pas le coéquipier parfait, perdant souvent son sang-froid et criant sur ses fans à la fin de sa carrière. Fait marquant pour ce grand enfant, le film montre que souvent, il était entouré d'enfants se positionnant lui-même comme chef de bande de culottes courtes, comme s'il était vraiment lui-même qu'en leur compagnie. La première femme de Babe, jouée par Trini Alvarado, est une gentille fille qui finit par ne plus supporter les allées et venues de Babe dans les maisons closes et son appétit sexuel, ses soirées de beuverie où il engloutissait des sommes astronomiques en restaurant.

0: alcool et cigares. En fin de compte, le film donne l'impression de passer ses 115 minutes avec un grand enfant insatiable qui n'avait qu'un seul génie, celui de savoir frapper des home runs quand il le voulait et dans n'importe quelle condition, même improbable. Babe Ruth, malgré tous ses coups de circuit frappés, appartient à une époque conciliante où on avait besoin de héros, peu importe l'image dégagée. Un home run et hop, oubliez les esclandres, les râleries, les beuveries et les femmes de joie. Chose impossible de nos jours, et c'est peut-être tant mieux d'ailleurs. Aux États-Unis, les critiques ont été plutôt sévères. On ne touche pas à la légende Babe Ruth. Au même titre que pour le film La Môme d'Olivier Dahan avec Marion Cotillard racontant la vie d'Edith Piaf, le scénariste John Fusco a choisi de raconter le côté sombre de George Herman Ruth, dit Babe Ruth. Mais vous savez quoi? L'avantage d'une légende, c'est de rester légende. Un beau film à voir, un beau moment de culture G, que dis-je? De culture B. Dans un instant, nous continuons le meilleur du baseball au cinéma dans Baseball Time.
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1: Ce soir, c'est un Baseball Time spécial baseball au ciné. On vous emmène au Japon avec un Américain un peu paumé, beaucoup râleur et terriblement attachant. Un choc culturel qui fait des étincelles. Le film s'appelle Monsieur Baseball. Il est sorti en 1993 et il a pour vedette, et oui on parle de moustache, Tom Selleck, alias Magnum. Pour les amateurs, bien sûr, de la série. Mais cette fois, pas de Ferrari rouge ni d'enquête à Hawaï. Non, Selleck y incarne Jack Elliott, un joueur de la MLB en fin de carrière, viré des Yankees qui part rebondir au Japon chez les Chunichi Dragons. Un pitch de comédie en apparence, mais derrière les gags, Monsieur Baseball repose sur un travail de fond très réaliste et des anecdotes de tournage qui en disent long sur ce sport. Et sur, bien sûr, les hommes qui le pratiquent. D'abord, Tom Selleck ne s'est pas contenté de lire un script. Pour préparer son rôle, il a passé du temps avec les Detroit Tigers lors de leur entraînement de printemps en 1991. Et attention, ce n'était pas une visite polie. Il a enfilé un uniforme, pris place dans le dugout, tapé des balles. Mieux encore, lors d'un match amical, il est entré en tant que frappeur de remplacement face à un vrai lanceur. Résultat, un combat acharné au bâton et une ovation du public. Mais le moment le plus marquant, c'est sans doute sa rencontre avec Nolan Ryan, la légende. Ryan a accepté de lui lancer quelques balles, à vitesse réelle. Pas pour rire, hein, pour qu'il sente ce que ça fait de voir une balle à 160 km/h filer vers votre cage thoracique. Selleck a raconté ensuite que c'était l'un des moments les plus terrifiants de sa vie, mais aussi les plus formateurs. Parce que pour incarner un joueur crédible, il fallait vivre ce qu'il vive. Et ce n'est pas fini. Dans une scène du film, on voit le personnage de Selleck être remplacé dans l'effectif des Yankees par un jeune rookie plein de muscles. Ce rookie, c'est Frank Thomas, qui allait devenir l'un des meilleurs frappeurs des années 90, double MVP et futur membre du Hall of Fame. Oui, le Big Hurst, en personne, dans un rôle de figurant, qui avait tout d'une prophétie. Côté Japon, le tournage a eu lieu au cœur du baseball nippon, avec les vrais Chunichi Dragons. Le film devait sortir en même temps que la saison, sauf que les Dragons venaient de vivre une année catastrophique et les producteurs ont préféré décaler la sortie, histoire de ne pas remuer un petit peu plus le couteau dans la plaie. Mais ce qui est fou, c'est que malgré un succès modeste en salle, Monsieur Baseball est devenu au fil des années un film culte dans le milieu pro. Et oui, notamment chez les joueurs étrangers qui partent jouer au Japon. Selon une enquête du New York Times en 2022, ils sont très nombreux à regarder le film avant leur départ comme une espèce d'initiation, parce que malgré son ton de comédie, Monsieur Baseball dépeint avec justesse les codes très spécifiques du baseball japonais, l'entraînement intensif, le respect du groupe, la discipline, les non-dits culturels, la pression du public et l'immense fierté de porter un uniforme. Aujourd'hui encore, dans les vestiaires du NPB, entendez pour Nippon Professionnel Baseball, on en rigole. Mais on en parle. Parce qu'au fond, ce film, c'est aussi une ode à ce qui rassemble tous les joueurs, d'où qu'ils viennent, le jeu, la passion et le respect du sport. C'était Culture B, la chronique qui vous rappelle que parfois, pour comprendre le baseball japonais, il suffit d'un moustachu américain, d'un gant bien usé et d'un peu de sagesse venue de l'Est. Dans un instant, nous continuons le meilleur du baseball au cinéma dans Baseball Time.
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1: Ce soir, c'est un Baseball Time spécial baseball au ciné.
2: C'est une histoire qu'on raconte dans la ville de Big Lake, au Texas. L'histoire de la naissance d'une ville. L'histoire de Santa Rita, numéro 1. Le berceau pétrolier de l'ouest du Texas. Comme dans toutes les légendes texanes, il y a un homme persuadé d'avoir du pétrole sous les pieds. En attendant de voir jaillir le pétrole, les ouvriers jouaient au baseball.
1: Du pétrole et du baseball, le rêve américain des années 80. Ce que vous venez d'entendre est un extrait de Rêve de champion, titre original The Rookie, qui est un film donc américain réalisé par John Lee Hancock, sorti en 2002, et il s'agit d'un drame biographique basé sur l'histoire vraie de Jim Morris. C'est un très bon Dennis Quaid pour le sérieux du Jim Morris et une talentueuse Rachel Griffith qui incarne Laurie Morris, la femme de Jim, ainsi que Jay Hernandez dans les rôles secondaires. Jim Morris est un professeur de chimie et un entraîneur de baseball dans un lycée texan. Il a dû abandonner sa carrière de lanceur 12 ans auparavant à cause d'une vilaine blessure à l'épaule.
3: Pour la plupart, quand vous finirez vos études, vous irez travailler dans l'industrie pétrolière ou chez Bose Tire Barn. Vous fonderez une famille et vous prendrez votre retraite. Tout ça au même endroit, à Big Lake. Je crois qu'il n'y a aucun mal à cela. Des tas de gens l'ont fait avant vous, des gens bien. Je le fais aussi. Mais si vous attendez autre chose de la vie en sortant de ce lycée, je vous conseille de réfléchir très sérieusement à la façon dont vous allez jouer le reste de la saison. Je vous parle d'aspiration personnelle. Je vous parle d'espoir, les gars, de rêve. Et je sais que tout ça, ça commence là. Ouais, ça commence ici. Si vous n'avez plus de rêve, vous n'avez plus rien.
1: À 35 ans, marié et père de famille, il fait un pari avec son équipe. Si ses joueurs remportent le championnat régional, il tentera de reprendre la compétition au sein d'une grande équipe nationale.
4: Attendez une minute. On fait une bonne saison et vous retentez votre chance.
3: La dernière fois que j'ai essayé, les recruteurs ne cherchaient pas un prof de lycée.
5: Il n'y a pas un prof de lycée qui lance comme vous.
4: Ouais.
6: Bah bien sûr.
3: En tout cas, vous avez intérêt à en remporter plus d'un match pour que j'accepte d'aller me ridiculiser.
4: D'accord. Le championnat du district. Hein? Si on remporte le championnat du district et qu'on va jusqu'au play-off, ça ira.
3: Vous êtes sérieux?
4: Ouais, super sérieux.
1: Contre toute attente, ses joueurs gagnent et Jim, malgré ses doutes, se lance dans la sélection. Ses lancers impressionnants à près de 160 km/h lui permettent de rejoindre les Tampa Bay Devil's Rays, devenant ainsi la plus vieille recrue de l'histoire du baseball.
7: Jim, vous lanciez à quelle vitesse il y a 15 ans?
3: Pourquoi?
7: Vous venez de faire des lancers de 98 miles, 157 km/h.
3: Non.
7: Écoutez, Jim, si je dis à mes dirigeants que j'ai trouvé un joueur qui a deux fois l'âge des autres sélectionnés, ils vont me rire au nez. Mais si j'engage pas un type qui lance à 157 km/h, je me fais virer.
1: Le film a été plutôt bien accueilli par la critique et le public. Il est souvent loué pour sa sincérité et l'interprétation touchante de Dennis Quaid. Le film a également été apprécié pour son message inspirant sur la persévérance et la réalisation de ses rêves, peu importe son âge. Pour l'anecdote, et c'est là que c'est beau, Jim Morris donc a réellement lancé pour les Tampa Bay Devil's Rays en 1999, après avoir été repéré lors d'un essai à l'âge de 35 ans. Le film a été tourné principalement au Texas, notamment à Austin et à Tandale. Le film explore des thèmes tels que la persévérance donc, et la détermination, la famille et le soutien, la réalisation de ses rêves, malgré les obstacles, en un mot, les bonnes valeurs de l'Amérique et de Disney. Et alors, est-ce que Jim Morris a continué sa carrière de joueur après les Devil's Rays? Alors oui, et un peu. Après son incroyable retour avec les Tampa Bay Devil's Rays en 1999, Jim Morris a joué quelques matchs en Major League Baseball. Cependant, sa carrière de joueur professionnel n'a pas duré très longtemps. Il a pris sa retraite peu de temps après en raison de la vieille douleur persistante à l'épaule, qui avait déjà interrompu sa carrière initiale. Malgré la brièveté de son retour, l'histoire de Jim Morris reste une source d'inspiration pour beaucoup, illustrant, comme on l'a déjà dit, la persévérance et la détermination qui peuvent mener à des réalisations extraordinaires, même face à des obstacles considérables.
8: Tu sais ce qu'on va faire aujourd'hui, Brooks ? On va jouer au baseball.
1: La semaine prochaine, on se retrouve avec un Baseball Time classique. On va retrouver tous les résultats. La R2 a joué pendant 2 semaines. Les clubs du bassin se sont bien débrouillés dans ces matchs-là. Ils ont sorti leur épingle du jeu et nous serons là pour tout débriefer dans Baseball Time.
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